0: oui, je suis à chercher ça.
1: 584 and 598, Route 67, 1323.
2: US Control 711. En route. 71 responding, 1323.